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Bonsoir à toutes, bonsoir à tous, bienvenue dans ce 18h, voici les titres. Des bus qui restent au dépôt, la semaine débute par une grève à la STIB du syndicat CGSP. Conséquence, les transports en commun sont perturbés. Derrière ce mur végétal se trouve bien une maison. Végétaliser les façades permet de gagner quelques degrés en intérieur. Explication dans ce journal. Et puis cette nuit, c'est le... Ah, ok. Ok.

0: Bonsoir à toutes, bonsoir à tous, bienvenue dans ce 18h. Voici les titres. Des bus.
1: Pardon, on fait des tests, on essaie de comprendre ce.
0: Ok, n'hésitez pas à me dire, parce que moi je crois que je suis à l'antenne, je sais pas. Enfin.

0: Bonsoir à toutes, bonsoir à tous. Bienvenue dans ce 18h. Voici les titres. Des bus qui restent au dépôt. La semaine débute par une grève à la STIB du syndicat CGSP. Conséquence, les transports en commun sont perturbés. Derrière ce mur végétal se trouve bien une maison. Végétaliser les façades permet de gagner quelques degrés en intérieur. Explication dans ce journal. Et puis cette nuit, c'est le choc entre la Belgique et les États-Unis sur fond de polémique. À Bruxelles, pas d'écran géant pour raison de sécurité, mais des cafés diffusent tout de même le match. Peu de trams et de bus roulent ce lundi dans la capitale. Plusieurs dépôts sont bloqués depuis ce matin par des militants du syndicat socialiste. Ils protestent contre le moratoire sur les engagements dans les services publics.
1: Des bus bien rangés qui ne sont pas sortis du dépôt Delta aujourd'hui. Pareil pour les trams du dépôt de Haren. En cause, une grève menée par la CGSP. Dans leur ligne de mire, le moratoire imposé aux services publics bruxellois et qui bloque tout nouvel engagement à la STIB.
2: Il y a 400 personnes qui ne seront pas remplacées et donc du coup, les conditions de travail seront impactées directement.
3: Ouais, impactées pour les chauffeurs, pour le public aussi ?
2: Ben oui, effectivement, si les chauffeurs, il y a un impact sur ce moratoire-là, ben oui, effectivement, ça en découle aussi pour les voyageurs dans leur qualité de transport.
1: Tout le trafic n'a pas été perturbé, de même que le métro, car cette action est menée par un seul des trois syndicats. Pas de front commun, donc, ce que regrette la CGSP.
4: Ben écoutez, nous, on a pris notre décision. Ils étaient libres de nous suivre dans cette action syndicale. Ils ont fait un choix, de continuer à discuter. Nous, on a décidé de mettre en action pour maintenir la pression. Et on est ouvert, évidemment, à toute discussion et négociation. Et donc, c'est pour ça qu'on a lancé un préavis jusqu'au 31 décembre inclus, ouvert. Donc, dès qu'il y a un problème ou qu'on touche à nos acquis, donc on est prêt.
1: Dans un communiqué, les deux autres syndicats, la CSC et Sinova, prônent plutôt le dialogue.
5: Nous continuerons à défendre les travailleurs là où les décisions se prennent, à la table de concertation, parce que les résultats se construisent par le rapport de force, mais surtout par une négociation efficace.
1: Dès demain matin, le service reprendra normalement, mais on l'a compris, d'autres actions ne sont pas à exclure dans les prochaines semaines.
0: Réduire la pollution de l'air autour des avions, c'est l'objectif d'un test actuellement mené à Brussels Airport. L'aéroport expérimente un immense filtre à air capable de capter les particules fines générées sur le tarmac. Explication avec Sarah Hunten.
6: Cette machine emprisonne 80% des particules de carbone présentes dans l'air. Installé à proximité du tarmac de l'aéroport, ce démonstrateur de dépollution mobile entre dans sa phase finale de test.
7: Cette machine est une espèce de pot catalytique géant, donc ce sont des plaques électrostatiques, on les charge en courant et ça vient plaquer les fines particules de carbone qui sont dans l'air sur les plaques et régulièrement on vient avec de l'eau enlever le carbone qui est sur les plaques et qui n'est de ce fait-là plus dans l'air et on ne respire plus.
6: Long d'environ 12 mètres, il aspire l'air ambiant plusieurs heures par jour, entre 8h et 20h. Les particules de carbone, bien que minuscules, sont nocives pour notre santé.
7: Ces fines particules rentrent dans vos poumons, se déposent et ne ressortent plus. Et donc ça peut, à long terme, entraîner des cancers et toute une série de problématiques. C'est comme si vous fumiez, si vous voulez, et que tout le monde fume un petit peu les particules ambiantes.
6: Ces filtres à air sont utiles aux endroits de forte pollution, comme les nœuds d'autoroute, les incendies ou ici, aux alentours des aéroports. Celui de Bruxelles est le premier au monde à tester ce type de filtre à air dans un environnement opérationnel.
8: Pour l'instant, on est dans une phase de test avec Safran Aero Booster. C'est en fonction de l'efficacité du système, on réfléchira à nous-mêmes investir dans

0: Dans ce genre de machine, évidemment, il faudra sans doute plus qu'une machine pour tout l'aéroport, mais en tout cas, c'est très prometteur pour l'avenir.
1: La phase de test se terminera en septembre. Une analyse approfondie sera ensuite effectuée. Elle permettra de déterminer comment cette technologie pourra être déployée à plus grande échelle.

0: Il ne reste plus que 3 rapporteurs sur 4 présents lors du début de la commission d'enquête. Ce matin, Gilles Verstraeten, député NVA, a quitté son rôle de rapporteur. Il déplore l'organisation qu'il juge être une mascarade et, je cite, un simulacre de commission destiné à étouffer l'affaire. Alors la semaine dernière, c'est la députée désengagée Marie Kreuzmans qui a quitté son poste de rapporteur. Elle protestait contre le rythme de travail effrénée. Et ensuite, elle a été remplacée par un membre du MR, Louis de Clipel. Alors, même s'ils ne sont plus que 3 rapporteurs, ils devront tout de même préparer les recommandations avant la fin des travaux. Et une question se pose, sera-t-il compliqué de trouver un accord et de faire des recommandations pour le 21 juillet? Nous avons questionné Calvin Suarez, membre écolo et de l'opposition, ainsi que Jamel Ikazban, président du groupe PS au Parlement bruxellois et membre de la majorité. Je vous propose de les écouter.
1: C'est très mal parti puisque la majorité en elle-même est complètement désunie. Il y a une certaine hypocrisie de la part du MR et des engagés puisque le PS a été cohérent. Il ne voulait pas de cette commission d'enquête et il a tout fait pour restreindre le délai des travaux.
2: Pourquoi ce serait compliqué? Il y a une majorité dans ce Parlement. Il devrait y avoir une majorité qui va se dégager pour voter ce rapport comme il y en a pour voter une série de textes qui passent dans ce Parlement. Et il me semble quand même que je perçois pas mal de convergence en matière de recommandations.
3: Des interviews de Jamila Saïdi Mrabet depuis le Parlement bruxellois. Et on démarre une nouvelle semaine de forte chaleur. Les températures devraient encore dépasser les 30 degrés. Et pour faire un peu baisser le thermomètre en intérieur, une des solutions est de végétaliser les villes, notamment les façades. Un certificateur se bat pour que cela soit pris en compte dans le calcul du PEB.
4: Un véritable mur de verdure, imaginez un peu l'odeur de glycine, une vraie petite jungle. Contrairement aux apparences, rien n'est négligé. Pour en arriver là, elle est taillée, choyée depuis une vingtaine d'années.
5: Les avantages déjà, c'est que la paroi est un peu plus belle qu'avant. C'est un premier avantage. Deuxième avantage, c'est qu'en été, le soleil ne rentre pas directement dans la maison.
4: Ici, la façade est orientée plein sud. Malgré cela, lors du dernier épisode de canicule, la température dans la maison n'a pas dépassé 25 degrés.
5: Puis la plante elle-même crée une sorte de microclimat sur la paroi. Et donc, ça rafraîchit localement, ça c'est très certainement. Et puis surtout la nuit, comme les parois et le mur ne s'est pas réchauffé pendant la journée, il ne restitue pas cette chaleur.
4: À Bruxelles, rares sont encore les façades végétalisées. Elles ne sont ni enregistrées ou répertoriées. C'est ce que tente de mettre en place Florian. Depuis quelques années, il est certificateur PEB.
6: Il y a plein d'autres techniques de climatisation passive en plus des plantes qui doivent être poussées à fond parce que c'est possible de climatiser sans dépenser d'énergie. Et aujourd'hui, en tant que certificateur, j'étais assez étonné que ce ne soit pas pris en compte dans le calcul.
4: Comment concrètement? Difficile à objectiver, d'autant que la plupart des façades végétales rafraîchissent mais n'isolent pas du froid en hiver lorsque les feuilles sont tombées.
6: Derrière tout ça, il faudrait des études. Moi, je vais proposer à Alexandre d'installer des thermomètres en vue de la nouvelle canicule qui arrive chez lui. Peut-être essayer de trouver un voisin qui a une maison type qui est assez semblable à la sienne pour voir s'il y a un réel effet.
4: En tout cas, Bruxelles Environnement a aussi une réflexion sur la question. Quelques éléments sont pris en compte, mais c'est évidemment difficile de définir des critères clairs pour des façades aussi singulières.
3: En bref, le projet de nouveau stade l'Union Saint-Gilloise sur le site du BEMT à Forêt avance. La commission de concertation a rendu un avis favorable, sous condition, pour la construction d'une enceinte de près de 16 000 places. Le projet prévoit aussi le réaménagement des espaces publics et des infrastructures sportives du site. Et pour beaucoup de supporters belges, le stress monte à quelques heures du match entre la Belgique et les États-Unis en Coupe du Monde. Une rencontre scrutée de toutes parts en raison de la polémique sur la suspension du carton rouge du joueur américain Balogun par la FIFA. Le match débutera à 2h du matin. À Bruxelles, cette fois, il n'y aura pas d'écran géant, mais plusieurs cafés ont obtenu des dérogations pour diffuser la rencontre.
0: Ces scènes de liesse n'auront pas lieu ce soir. Carton rouge pour les écrans géants. Aucun ne sera installé dans les rues de Bruxelles pour ce match des Diables Rouges. En cause, un coup d'envoi programmé en pleine nuit.
7: Il n'était pas raisonnable de le faire sur un espace public avec toutes les nuisances que ça peut causer pour les riverains. Tout le monde n'est

0: pas toujours motivé de la même façon par rapport à un match de foot. Et donc, il y a aussi évidemment des plaintes qui peuvent se produire, surtout quand la Belgique gagne.
1: Une exception sera toutefois tolérée. Les cafés qui souhaitent diffuser la rencontre pourront le faire.
0: Ce soir, effectivement, on aura un niveau de tolérance un peu plus important. En principe, les cafés ferment à 1h du matin. Les établissements qui nous ont demandé à pouvoir rester exceptionnellement ouverts ont l'autorisation. À partir du moment où la diffusion se fait à l'intérieur du café et qu'ils veillent à ce qu'à l'extérieur du café, il n'y ait pas trop de nuisances pour les riverains.
1: Et c'est le cas dans ce café de Gansoren, habituellement fermé les lundis et mardis. Il ouvrira exceptionnellement ses portes pour permettre aux supporters de suivre ce 8e de finale.
2: Normalement, on est ouvert de mercredi jusqu'à dimanche, mais voilà, on prend l'opportunité d'être tous ensemble et supporter l'équipe. On s'ouvre à 17h à peu près, mais maintenant on va ouvrir à 8h30 à peu près pour le match de l'Espagne et Portugal. Et on va, voilà, on va continuer jusqu'à le match de Diable Rouge. Donc, et on va aller jusqu'à la fin du match, donc on ne va pas fermer à 4h ou 5h, ça va dépendre vraiment du match.
1: Ce ne sera pas le seul. Plusieurs établissements du centre-ville resteront eux aussi ouverts pour permettre aux supporters de voir s'affronter les Diables Rouges face aux États-Unis à 2h du matin.
3: Et voilà qui referme ce journal. Merci de nous avoir suivis. Je vous retrouve demain à 18h. D'ici là, passez une belle soirée et j'espère une excellente nuit. À demain.

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5: Bonsoir à toutes, bonsoir à tous. Alors ça y est, cette fois c'est l'été, même si ça y ressemblait déjà, mais on y est vraiment. LCR, le courrier recommandé, va se reposer jusque fin août. Mais d'ici là, on va vous proposer le meilleur du meilleur de la crème, le best-of, comme on dit. On va commencer tout de suite avec les invités cinéma qu'on a eu durant toute cette année. Vous allez voir, c'était assez passionnant, voire étonnant d'ailleurs.

0: Remets-moi où j'en étais hier, s'il te plaît.
1: Je vais réécrire, ça va pas.
2: Tu vas y arriver.
3: Since its creation, the residence mission has been to support the artists who give themselves to their art.
4: Vous en êtes où dans votre écriture?
2: Tu n'as pas l'air satisfaite.
0: Tu peux lire ce que j'ai écrit?
2: Ce soir, Lucas sera mort. Il va mourir le jour de son anniversaire.
0: Et il est avec la voix de Lucas.
5: Ce soir, je serai mort. Je vais mourir le jour de mon anniversaire.
6: Shouldn't share your personal life with your AI.
5: Continue, maman. Continue d'écrire.
2: Reprends ta voix, s'il te plaît.
7: Bien sûr, pardon. C'est la dernière fois que tu as vu Lucas.
0: Pourquoi tu veux savoir ça?
6: It was to be your friend, to get to know you inside out.
7: Je perçois de l'hostilité envers moi. Si tu as des inquiétudes,
0: qu'est-ce que tu veux dire que j'ai des inquiétudes?
7: Ton silence.
8: À l'extérieur de cette résidence, l'environnement, il y a une crise sanitaire qui ressemble un peu à ce qu'on a, nous, on a vécu.
9: Ouais.
8: Et finalement, la menace n'est pas peut-être là où on l'attend.
9: Ouais. Ça, faut voir le film.
8: Voilà, exactement.
9: C'est ça qui est compliqué, on ne va pas trop dévoiler. Mais il y a la crise sanitaire, effectivement, qui est là, qui ressemble effectivement à ce qu'on a vu. On voit les masques et tout ça, les contrôles.
8: Il
9: y a la canicule aussi. Enfin, je veux dire, ça ne va pas trop bien là, sur la Terre pour l'instant.
8: Bah, c'est le reflet, tout simplement, de ce qu'on vit, franchement, de ce qu'on traverse avec des températures cet été. Je ne sais pas ce qui a été le cas pour, en Belgique, mais en tout cas en France, le mois de juin, je crois, a été assez caniculaire. Ouais. Enfin, on voit bien qu'il y a quelque chose qui est en train de se dérégler quoi, dans notre société.
9: Les méga-feux, etc.
8: Exactement, à la fois d'un point de vue climatique. Et donc, ce que je trouvais intéressant, c'était ce dérèglement, de le voir aussi au niveau technologique.
9: Ouais. Alors, la technologie, c'est quelque chose, parce qu'on voit que l'IA est partout, on a l'impression qu'elle prend un peu le contrôle. Oui. C'est quelque chose qui vous angoisse, vous?
8: Oui, si vous voulez, j'espère que le film n'est pas binaire et ne se présente pas comme un film technophobe. Je pense que la technologie et l'intelligence artificielle, on le voit dans le film, Dalloway, l'assistante virtuelle du personnage principal, l'aide au départ.
9: Elle est
8: hyper bienveillante et même le personnage trouve en Dalloway une oreille beaucoup plus complice, c'est presque une amie pour elle, beaucoup plus que son ex-mari ou sa fille.
9: Ouais. Mais, donc, mais c'est flippant ça quand même, hein, je veux dire.
8: Oui, mais quelque part, elle l'aide. Et même, elle l'aide dans son travail. Ouais. Mais très vite, c'est là où c'est là la bascule, c'est que très vite, l'IA semble être de plus en plus intrusive et semble rentrer en fait dans l'intimité du personnage.
9: Vous avez entendu l'histoire du personnage. De suicide, il y en a eu récemment.
8: Tout à fait.
9: Il y en aura sans doute encore malheureusement.
8: Oui.
9: Voilà, là on n'est plus dans la fiction malheureusement.
8: Oui, et ce que je trouve de fascinant quand on parle de technologie, finalement, c'est de parler de l'intimité, c'est de parler de nous, de ce qui nous constitue, de parler de notre fragilité à nous en tant qu'être humain. Et c'était parler de la technologie, parler de l'intelligence artificielle. Certes, on parle de la place de l'IA dans, par exemple, la création artistique. C'est une des thématiques du film. Mais c'est avant tout de parler de notre fragilité à nous.
9: Ouais.
8: Et c'est ça qui m'intéressait, de revenir, en fait, à de l'humain, paradoxalement.
10: On sort ? On sort ?

0: Ça veut dire que tant que tant qu'il n'y avait pas des preuves d'amour, c'est le titre du film, des lettres qui disent ok. Ces deux-là s'aiment, elle peut avoir un enfant de l'autre. Ça marchait pas, en fait, c'est ça ? C'est dingue.
1: Oui, ça, c'est qu'il y a un dossier à constituer pour un juge des familles. Et dans ce dossier, il faut réunir 15 témoignages de proches qui disent oui, c'est un projet commun, oui, la personne qui n'a pas porté s'occupe de l'enfant, etc., etc. Et le principe du film, c'est de partir de ce problème juridique pour arriver, en fait, à qu'est-ce que c'est qu'attendre un enfant en tout court. Et donc, c'est un film, a priori, qui parle à tout le monde, au-delà des familles homoparentales.
0: Voilà, ça parle à tout le monde, mais ça parle aussi du regard des autres sur ce type de relation, notamment intergénérationnel, tout ça. On sent que c'est parfois plus compliqué.
1: Oui, ce type de relation, mais sur les femmes en général, parce que n'importe quelle femme qui est enceinte, il y a une injonction à réussir sa maternité.
0: C'est vrai.
1: Et donc, en fait, je pense que n'importe quelle femme qui a envie ou qui a eu un enfant ou qui est enceinte peut se reconnaître dans le personnage.
0: Ouais. Et même les femmes de l'autre génération, on a l'impression qu'il y a une espèce de raideur pour la mère de...

0: Nadia, mais aussi pour la mère de Céline, qu'on suit, c'est Nemilovski, qui est génial d'ailleurs. D'ailleurs, il y a Céline, elle travaille dans la musique, elle est ingé son, sa maman est pianiste, et grande pianiste, et on sent un décalage, même si elles aiment toutes les deux la musique, il y a un truc qui passe par un problème de communication.
1: Oui, c'est-à-dire que la mère a fait le choix de sa carrière, donc a été beaucoup absente, c'est ce que lui reproche sa fille. Ouais. Donc sa fille qui va être mère se rend compte que sa mère, à elle, qui est biologique, n'a pas été là. Voilà. Donc c'est aussi un chemin sur les générations. Et effectivement, il y a quand même un héritage malgré l'absence qui est celui de la musique. En fait, elles font le même métier, la mère et la fille. Ouais. Et c'est là qu'elles se rejoignent.
2: Vous avez bien compris la mission ?
3: Oui, tu peux compter sur nous, d'ailleurs.
2: Et donc il faudra être très très discret.
4: Einsweitrei,
5: Polizei.
3: Bon, moi, je suis obligé de noter tous les témoins qui étaient là. 40 000 balles qui ont disparu. Là.
6: À ce stade de l'enquête, tout le monde est suspect.
7: Ça, c'est sûr.
6: Everybody suspect, OK?
8: Moi, je suis pasteur.
3: Vous êtes pasteur?
8: Oui. Est-ce que vous avez un petit accent chantant
3: Je suis d'origine de Bruxelles.
8: Ah, Bruxelles. Moi, j'adore les Belges.
0: Ce sont deux solitaires, en fait. Hein. Votre personnage est celui de
3: Ah, Crabbe. Oui. Oui, oui.
0: Deux solitaires qui se retrouvent un peu là-bas, paumés. Vous jouez le belge, en fait.
3: Oui, je suis d'origine belge, mais je suis devenu flic français, quoi.
0: Enfin, vous avez un accent, quand même.
3: Oui, évidemment, j'ai gardé mon accent, mais ça, c'est champenois, c'est comme ça, c'est naturel, quoi. Oui, oui.
0: C'est pas grave, hein.
3: Non. Mais c'est ça qui est marrant dans l'histoire, c'est parce qu'on. Bon, un flic de Perpignan qui a un accent bruxellois, c'est bizarre, quoi.
0: Ah oui, ça aussi.
3: Voilà, c'est.
0: Et ça, c'est, vous vouliez garder ces caractéristiques du personnage aussi, j'imagine, peut-être les développer.
9: Son accent ?
0: Le fait, le belge, le local.
9: Francis, c'est un accent, comme vous pouvez l'entendre.
3: Je ne le fais pas exprès, c'est vraiment.
9: Donc il est difficile de le masquer.
0: Vous ne pouvez pas parler comme ça un petit peu, c'est pas possible.
3: Ouais, je pourrais un peu parler comme du parisien, moi, on sera en frontière naturelle, tu vois.
0: Non, ça marche pas.
9: Non, mais voilà.
3: Ça peut exagérer.
0: Ça marche pas.
9: Oh, non, il y a des liens entre le personnage de Francis. Enfin, comment dire, c'est quand même. Il y a beaucoup de Francis dans ce personnage de Francis. Conrad, évidemment Francis n'est pas flic, mais évidemment ça m'amusait beaucoup que le personnage de Francis Conrad soit un Belge. Et quelque part, c'est comme le film est tourné en France, c'est une façon d'amener en fait la Belgique en fait.
0: Ouais. Et d'ailleurs les critiques françaises s'y sont pas trompés, on parle de belgitude hein, pour ce film.
3: Oui.
0: Y a des très beaux plans, je trouve. Je parlais de solitude. Quand vous marchez, par exemple, c'est des plans séquences comme ça. Qui dure un certain temps. Mm-hmm. Ça nous paraît pas long, mais avec la musique aussi qui est très très belle, je trouve que c'est des. Il y a comme des pauses comme ça. On rigole et puis voilà.
9: Mais c'est tout l'aspect mélancolique dont je parlais tout à l'heure. C'est-à-dire qu'en fait, il y a quand même quelque chose qui a à voir avec un temps arrêté, des personnages qui sont en errance et qui se promènent dans cette ville en ne sachant pas toujours très bien où ils vont. Et ça m'intéressait, ça m'amusait et ça me touchait aussi de filmer Francis, par exemple, en train de marcher dans ces rues parfois désertes, et avec la musique de Thomas Turin qui rajoute en fait une part mélancolique encore.
0: On rigole aussi beaucoup, mais on rigole pas gras, quoi. On rigole, c'est assez subtil, parce que vous êtes très humain, on est très attaché à vous. Je me disais, est-ce que c'est très écrit ? On a l'impression que tout est naturel. Est-ce que vous recevez le matin votre fiche de dialogue ou comment ça se passe ?
3: Lui, il nous raconte le contexte, il dit, bon, voilà, il y a telle situation, qu'est-ce que tu fais ? Vas-y, et voilà.
0: Mais les feintes, par exemple, genre le château de Cronenbourg
3: Ah oui, non, mais ça, c'est complètement improvisé, c'est venu comme ça, tout seul.
0: D'accord.
3: C'est mon humour. Quoi.
9: En fait, il y a des choses qui sont écrites et puis il y a des choses qui ne le sont pas. Mais surtout, en fait, ce que je demandais en fait à Francis et à tous les autres, c'était de surtout ne pas forcément respecter le texte, mais de garder l'esprit de la situation et après en fait d'être le plus naturel possible et de travailler avec ce qui se passe sur l'instant. Ouais. Quoi.
10: Tu dors ? Tu vas rester là ?
11: Non.
10: Allez, viens.
11: Mais toi, tu peux.
12: Tu t'appelles comment ?
11: Héloïse.
10: C'est un prénom humain, ça ? C'est un prénom de tortue, genre on m'appelle. T'es une tortue.
12: T'es en fugue. Quelqu'un te cherche.
11: Je suis en foyer, il y en a tout le temps des fugues.
12: Il y a juste quelques règles. Tu me mens pas. C'est clair ?
11: Ok. Vous faites quoi dans la vie ?
12: Elle bosse en boîte de nuit. Tu veux venir ?
13: Mais pure masseuse.
14: Et toi, tu masses aussi ?
13: Elle apprend.
10: Tu l'as fait croire 3 secondes qu'il y a moyen entre vous.

0: et tu prends ton bif.
1: C'est à cause de vos foyers de merde qu'on en est là. Je peux parler à ma patiente.
0: Ouais, mais cette patiente-là, c'est nous. Elle, c'est nous. Nous, c'est elle. Donc vous parlez à nous quatre, en fait.
1: C'est pour ça qu'on est là. C'est nous, la vraie famille.
2: Vas-y, offre-moi un truc.
3: Après, tu me ramènes pas toutes tes copines, hein.
4: Il y a quelque chose de réconfortant, je trouve, par rapport au bruit ambiant. On va pas se cacher, on va pas se mentir, c'est l'horreur hein, en ce moment, tout ce qui se passe autour. Et là, on est comme dans un nid, quoi, dans un cocon. Ouais. C'est ça que vous allez vous montrer aussi, quelque part, la violence du dehors et puis à l'intérieur. D'ailleurs, ça se passe au ciel, il faut appuyer sur le cinquième.
5: Oui, ça se passe dans un cocon dans le ciel, effectivement, une espèce de refuge au dernier étage d'un immeuble qu'elles se sont créées. Moi, j'avais envie de raconter l'importance de choisir sa famille et d'être là les uns pour les autres et de s'accueillir. Quoi. C'est des jeunes filles qui se reconnaissent et qui s'accueillent. Et donc, il y a ça, mais après, il y avait aussi raconter la sororité d'un autre point de vue qui soit peut-être moins utopiste, moins théorique, et de se dire quand on met des jeunes filles ensemble qui n'ont pas fini de se construire et que même si elles s'aiment beaucoup et qu'elles veulent s'aider, elles sont parfois très mal armées en fait et assez maladroites. Et donc c'est aussi ce groupe qui parfois prend le pas sur la liberté.
4: Oui, c'est ça. Comment sortir du groupe aussi, ou ne pas se faire étouffer par le groupe.
5: Comment en faire partie, mais sans que ça prenne le pas sur tout le reste et sur la liberté individuelle, voilà.
6: Arrête de faire le clown là, tu vas énerver les juges, putain! Voilà! Voilà!
7: Ouais, c'est bien!
6: Voilà, et tout le
7: monde! T'as fait un putain de combat!
8: T'as ton entraîneur de l'équipe de France qui a dit que tu voulais pas faire la prépa avec eux?
9: Ouais.
10: T'es sûr?
9: Alors, ce qu'il faut, c'est juste que Mathéo il puisse rester, comme ça je m'entraîne avec lui.
10: Batte-moi ça. 40 mètres carrés à Paname.
9: Moi là, je peux avoir ça là.
10: Bien sûr, tu peux avoir ça, mais faut que tu gagnes aussi.
7: Je te le dis, moi, ta réussite, c'est ma réussite, quoi. C'est nous deux, frère.
11: Man Mathéo !
9: Tu m'as porté longtemps ?
10: Sur 1 km.
9: Ah, tu reprends encore l'entraînement ? Je reprends demain déjà.
10: Allez, c'est bien. Oh, t'as mal là ?
9: Allez, calme. Je vois aucune lésion qui puisse expliquer tes douleurs. Médicalement, c'est pas possible ce que tu ressens.
12: Il est assez caméléon comme acteur, donc c'est assez chouette. Ça veut dire qu'on lui montre un truc, puis il le fait le lendemain.
4: Ah ouais.
12: Ouais, ça c'est top. On lui demande.
4: Comme un caméléon.
12: Ouais,
4: quoi.
12: C'était. Puis je lui demandais, tu sais pleurer. Il me dit non, mais t'inquiète, je vais m'entraîner. Puis hop, un mois plus tard, il pleurait.
4: Il y a une super scène, je pense à ça tout d'un coup, quand tu écoutes la chanson, une chanson que ton père.
13: Ah, la scène dans la chambre.
4: Ouais. Ah, c'est beau cette scène.
13: Ah ouais.
4: Il y a beaucoup de prises avec des comédiens amateurs. Il y a plus de prises. On rame un peu ou pas du tout?
12: En fait, c'est une autre manière de tourner. On s'adapte beaucoup.
4: Ouais.
12: Ça veut dire que dès le moment où, les répliques ne rentrent pas, ça veut dire qu'ils ne savent pas. C'est pas qu'ils savent pas les dire, mais ce n'est pas naturel. Et ben à ce moment-là, on réadapte, on réécrit. Je discute avec eux. Qu'est-ce que tu penses que tu pourrais dire pour que ça fonctionne mieux? Si vraiment rien ne fonctionne, on peut même changer les angles caméra de temps en temps. Juste déplacer la caméra, ça peut rendre la scène beaucoup plus naturelle.
4: Okay.
12: Donc c'est aussi la réalisation, c'est aussi pouvoir positionner sa caméra à différents endroits qui vont paraître plus simples. Ou alors on change les mouvements. En tout cas, c'est beaucoup de collaboration avant tout.
4: Ouais.
12: Ça, c'est la grande différence. Et puis, j'ai la grande chance que, moi, ce qui m'intéresse le plus, c'est leur modernité, c'est leur naturel. Et donc, ils l'ont en eux.
4: Ils sont complètement naturels. Donc, je me disais, à un moment donné, est-ce que c'est écrit ou pas? Est-ce que tu as une feuille, par exemple? Est-ce que Valérie te donne une feuille avant? Une feuille avec le texte, quoi, tu vois?
13: Tu
4: dis le texte ou...
13: Moi, mon personnage, il n'avait pas vraiment de texte. Et c'était assez compliqué à jouer parce que moi, je suis quelqu'un qui m'exprime beaucoup.
4: Ouais.
13: Et moi, au contraire, mon personnage.
12: Il avait moins de dialogue.
13: Moins de dialogue.
4: Ça, ouais, sûr,
13: et
4: ouais.
13: Mon personnage, moi, c'est un personnage qui intériorise un peu tout, tu vois.
4: Ouais.
13: Et sinon, on s'est préparé. Et pendant la préparation, Valérie a eu l'intelligence de nous mettre en groupe et on a joué beaucoup de scènes de groupe. Du coup, on s'est adapté chacun notre tour. Et puis, à force de s'apprendre à se connaître, c'est venu tout seul. Et puis, ce truc de bande.
12: En fait, en gros, y avait le scénario et j'ai refait toutes les scènes avec eux. Et donc, du coup, on a remodernisé le langage du film.
14: Cela fait 20 ans que je filme Jack. Que je nous filme traverser cette vie si particulière.
15: Vendredi, chasse aux œufs, Pâques. Tous les samedis, Saint-Nicolas.
14: Petit à petit, sans que je m'en rende compte,

0: L'imagination de Jack a exigé que chaque jour de la semaine devienne une fête que j'étais obligée d'organiser.
1: Dimanche.
2: C'est bien, maman. Maintenant, on va chercher le sapin.
0: Je me demandais comment accueillir sa poésie sans basculer de l'autre côté du miroir. La solution, c'est Jack lui-même qui l'a trouvée.
2: Je vais aller à Paris en tandem.
3: Comment ?
2: Je vais aller à Paris en tandem.
3: Ah oui ?
4: Bah, hyper dangereux, pourquoi ?
5: Mais s'il fait une crise d'épilepsie ?
3: Tu es conscient de la distance ?
2: Ouais.
5: Et à Paris, on dort où ?
2: Au Georges V.
5: Au Georges V ? Mais où est-ce qu'il t'a dit que j'ai cité ?
0: Et alors que Jack n'avait jamais fait de vélo de sa vie, qu'il pète les plombs si on ne respecte pas ses petites habitudes, j'ai dit oui, comme on emprunte la sortie de secours d'un jour sans fin.
2: Elles sont
5: de l'eau aussi.

0: quand il me propose d'aller à Paris en cuistax pour aller dormir au Georges V, ben je dis ben ok, ça va être une aventure complètement dingue, mais on va le faire.
1: Oui, enfin, Sarah Moon, excusez-moi, mais aller à Paris, déjà faire du cuistax à coccyx, c'est déjà mal au mollet.
0: Électrique, hein, quand même.
1: Oui, bien sûr, mais enfin, quand même, quoi. Ça monte, ça descend, on le voit bien dans le film. Et puis, le Georges V, ça coûte quand même.
0: Mais alors, non seulement ça monte, ça descend, le cuistax faisait un mètre de large, donc on a eu un ami qui est allé faire le repérage en quelques jours pour voir si le cuistax passait partout.
1: Ah oui. Donc, oui, c'est pas que des pistes cyclables, en fait.
0: Non, c'est des pistes cyclables, mais bon, il y a parfois des barrières, donc ça passe pas. Et puis, il fallait gérer les médicaments de Jack, ses livres, le soleil, les vêtements. Et donc, ma maman m'a suivie en camionnette, la maman
1: Baba.
0: De ma maman, qui est aussi la productrice du film, ouais. Absolument. Et y dormir au Georges V. Me demandez pas comment Jack connaît le Georges V, je n'en sais rien.
1: Mais
0: il
1: oui,
0: n'est pas du
1: vrai,
0: tout
1: ça.
0: Baigné dans une culture où on va dans les 5 hôtels, dans les 5 étoiles.
1: Ouais.
0: Mais en tout cas, il voulait.
1: Vous n'en parliez pas à la maison du Georges V,
0: tout ça, non. 2 800 € la nuit, David.
1: 2 800, ouais.
0: Oui, c'est deux fois mon statut d'artiste.
2: Nino Paradis. Les gens me demandent toujours si c'est mon vrai nom. Comme si ce nom collait pas vraiment à ma gueule. L'allée. Toi et moi, ça a été comme un coup de foudre.
3: Yo, ma soeur.
2: Malik. Ma vie. Charlie, le démon de la nuit. Ce qui nous a tout de suite reliés, c'est notre besoin de liberté.
4: Paradis, c'est un mois de retard pour les charges.
2: J'ai fait à peu près 1000 tafs, toujours les mêmes daubes.
5: L'inventaire doit être fini ce soir, vous avez 12 heures pour tout checker.
2: Pourquoi je suis là au milieu des pires galériens prêts à crever pour un SMIC?
6: Si tu veux faire plus de fric, j'ai un truc en plus à te proposer.
1: Ce qui est étonnant, c'est que le livre est sorti en 2019. Ça parle de difficultés de jeunes qui veulent s'en sortir. Et c'est pas facile du tout. J'ai l'impression que ça s'est empiré depuis. Non, je sais pas, Mara, ce que vous en pensez. Mais...
7: Bah oui, on rentre dans une précarité de plus en plus solide. Enfin, c'est très flippant. L'avenir pour la jeunesse aujourd'hui, je trouve qu'elle est assez flippante. Moi, j'ai deux petits frères. Je comprends qu'ils ne savent pas ce qu'ils ont envie de faire et où aller, étant donné les perspectives qu'on leur propose. Et ce film, il parle de ça aussi. On reproche à une certaine génération d'être moins ambitieux, même si j'aime pas ce terme, mais qui reste très capitaliste. Mais en même temps, Comment veux-tu faire et quelles sont les perspectives avec ce qui est proposé aujourd'hui?
1: Ouais. Et puis le consumérisme aussi, Oscar, qui est partout, on nous pousse de plus en plus à consommer alors qu'on a de moins en moins de moyens. Aussi, enfin, il y a un truc un peu...
8: Bien sûr. Après, je ne sais pas si ça a toujours été le cas, mais je pense que là dans ces moments-là, ouais, enfin, en tout cas, à l'heure actuelle, c'est fort présent.
1: Ouais.
7: Le capitalisme est une...
9: Ouais. Oui. Puis quand tu disais c'est de pire en pire, il y a des gens qui sont des générations au-dessus des personnages qui me disent mais ce film, en fait, on s'y retrouve nous aussi complètement parce que c'est juste que les curseurs ont été poussés. Mais en fait, c'est des choses qu'on connaît. Donc oui, c'est un film qui parle de jeunesse, mais en fait, la précarité, malheureusement, aujourd'hui, elle concerne énormément de gens et elle s'arrête pas à la jeunesse.
1: Et pas que les jeunes, ouais.
10: Surtout, ce qui est important, madame. C'est vraiment, essayez de pas montrer que vous hésitez. Soyez bien convaincue, convaincante de tout ce que vous dites. Pensez à ce que vous allez dire.
11: Maman, tu crois que papa va s'asseoir ici?
12: Non, mon cœur, il ne va pas s'asseoir ici. On a demandé pour qu'il soit assis ailleurs. Ok?
10: Donc c'est madame la juge qui peut prendre des mesures concernant les enfants.
12: Mais quoi, elle peut me les enlever?

0: Je vais commencer par un résumé succinct de ce qu'ont dit les enfants. Lorsque je demande à Étienne s'il peut décrire ces images, il reste très évasif.
1: Madame Piron alimente chez les enfants cette volonté de rompre complètement la relation avec leur papa.
2: Moi, je comprends pas. Et je suis très inquiet pour les enfants. Je comprends pas ce qu'on me reproche, en fait.
3: Oh, ils sont où?
4: On les a installés dans une autre salle. Vous inquiétez pas, c'est la procédure.
5: Je veux voir mes enfants.
3: C'est normal.
5: Je veux voir Étienne.
6: Je pensais que j'allais être soutenue. Quand en déclarant les faits, j'allais être encadrée, quoi. Soutenue, protégée, accompagnée par la justice, par mes proches. La plupart des gens préfèrent penser que ce que mes enfants ou moi nous disons est faux, que nous mentons, plutôt que de croire en ce que nous avons vécu.
7: On vous croit, il est subtil ce titre, en fait, parce que ça peut vouloir dire plein de choses, en fait, on vous croit. Ça veut dire, est-ce qu'on vous croit, mais est-ce qu'on croit aussi en la justice? Il y a de ça derrière.
8: Oui, tout à fait. Et c'est, je pense, ces questions-là que ça charrie, en tout cas, que ça soulève. Alors, c'est presque, je trouve parfois, on a l'impression que c'est presque ironique, en fait.
7: Ouais, c'est vrai.
8: Ouais, c'est ça, on vous croit.
7: Oui, cause toujours, quoi.
8: Ouais. Alors que pourtant, il est vraiment question de ça, et c'est vraiment parce que ça fait partie de la deuxième violence qui est faite aux victimes.
7: Ouais.
8: C'est justement l'incrédulité, le fait que leurs paroles soient remises en cause. C'est une deuxième agression, quoi.
7: Ouais. Mais quel film, Myriam? Waouh, c'est un film oppressant, c'est un huis clos, hein, où, globalement, il y a deux, trois endroits. C'est tout blanc, je ne sais pas, c'est une volonté peut-être pour mettre les personnages en avant ou,
8: Alors, il faut savoir que c'est un film qui a bénéficié de l'aide la commission légère.
7: Ah oui, d'accord. Okay.
8: Oui, voilà.
7: Donc, moins de moyens, c'est que vous voulez dire.
8: Exactement. Ouais. Donc, c'est une très petite enveloppe. Et donc, là où Arnaud Dufay et Charlotte de Villers ont été très, très intelligents, c'est qu'ils ont vraiment, dès le départ, pensé le film avec extrêmement peu de moyens.
7: Ouais, je comprends. Comme au théâtre, quand on met quasi rien.
8: Exactement.
7: Sur la scène.
8: C'est le même principe, quoi. Ouais. Voilà, c'est ça, exactement. Et
7: ça changerait en propos, au contraire, ça le renforce.
8: Alors voilà, il y a en plus, exactement, il y a ce fait-là aussi, je crois qu'il y a une démarche de leur part, vraiment un désir de mettre en avant l'humain et ce qui se passe entre ces humains-là et de quoi il est question, sans aucune distraction, sans rien d'autre, etc.
9: Moi, je m'appelle Lucie. Je travaille ici, dans cet hôpital.
10: Est-ce que ma maman, elle peut rester avec moi pour dormir?
11: La juge a accepté de vous laisser venir deux fois par jour pour lui donner à manger.
9: Ce que vous lui donnez, ça comble pas les besoins d'un enfant de 4 ans. Il a des carences, il a un retard de croissance.
12: L'urgence, c'est que le gamin reprenne du poids et s'en sorte sans séquelles.
9: Sans sa mère, ça marche pas. Il se laisse dépérir. Il faut qu'on fasse avec elle. Je peux pas laisser tout seul.
13: Elle peut pas rester au service.
12: Tu sais comment ça peut tourner.
14: La mère dedans est toujours là, c'est normal.
9: Si cet enfant est séparé de sa mère, ça va avoir des conséquences dramatiques.
15: Je veux pas que mon fils se retrouve dans un foyer.
7: Léa Drucker, qui est incroyable, je trouve. C'est un Stradivarius, j'ai l'impression. Ah non, comme actrice, pour vous, ça doit être incroyable.
16: Mais c'est sûr que toutes les deux, elles ont vraiment tout donné.
7: Anna-Maria
16: Bartolomei. Et Léa Drucker... voilà, là, je me souviendrai toujours la première fois que je l'ai vue. Je me suis dit, waouh, ouais, mais c'est qui cette actrice? Elle a vraiment quelque chose de très très particulier, de très fort. Physiquement, elle peut paraître comme ça un peu froide, mais elle a quelque chose de très doux et une fragilité comme ça dans les yeux. Et en fait, j'ai vraiment écrit le rôle pour elle.
7: Ah, vous l'avez écrit pour elle pensant à elle?
16: Oui.
7: Incroyable. Elle avait dit oui d'abord, j'imagine. Il vaut mieux.
16: Ben voilà, j'ai écrit le scénario et puis on lui a envoyé.
7: Ah oui, c'était même pas sûr.
16: Non, c'était pas sûr.
7: D'accord.
16: Et une semaine après, on a eu le retour de son agent. Elle acceptait de me rencontrer à Paris. Et je me souviendrai toujours aussi de ce moment où elle est rentrée dans le café à Paris et j'ai fondu en larmes parce que j'étais tellement émue de la voir. Et puis qu'elle accepte aussi de me rencontrer, c'était vraiment une magnifique rencontre.
7: C'est touchant ce que vous dites, vous avez fondu en larmes, parce que les personnages que vous écrivez, qui sortent de votre plume, donc de votre tête, quelque part, c'est votre famille en fait, ils vous appartiennent. Enfin, vous voyez ce que je veux dire, il y a un truc, un attachement.
16: Oui, en tout cas, j'essaie de les montrer autant dans leur...

0: fragilité que dans leur force. Je trouve que c'est important de montrer l'humain comme ça, en tout cas.
1: Hello! How are you? I'm so happy to see you!
2: Where are you now?
3: Gaza. This is my neighborhood. No one lives here or here or here.
4: I decided to go to Cairo in order to cross through Rafah, but I couldn't because all the roads to Gaza were blocked. Instead, I started filming Palestinian refugees arriving from Gaza. Through one of them, I came to know Fatem.
2: How old are you?
3: I'm 20. I am a photographer.
2: I saw your photos.
3: Here, you can die by bombing or fear, starvation.
4: Each of our conversations could be the last one. So every time we connect, and I can see her face, it feels like a miracle.
3: Now, my biggest dream, to so have one chicken and one chocolate.
5: If you are here, my voice, you will hear the sound of airplanes. Every second you walk on the street, you put your hole on your hands and walk.
6: Voilà pour cette bande-annonce. Le film sort le 24 sur les grands écrans en Belgique et en France. Je vous ai regardé observer cette bande-annonce. Et ça vous fait quoi de la voir encore aujourd'hui? Vous la connaissez par cœur, évidemment, mais aujourd'hui, après tout ce qui s'est passé?
7: Ça fait mal, mais ça me fait du bien de la revoir aussi parce qu'elle est vivante. Elle est tellement vivante, elle déborde de l'écran, quoi. J'ai l'impression qu'elle est encore là, même si je sais qu'elle n'est plus.
6: C'est ça qui est terrible. Hein. Déjà, à l'occasion du Festival de Cannes, quand ça a été présenté, il y avait cette force de vie, si je puis dire, à travers le cinéma, à travers le documentaire. C'est une force quand même, le fait de filmer, le fait de prendre du son. Il y a quelque chose qui transcende un peu ou pas? Ou c'est exagéré de dire ça?
7: Non, c'est pas exagéré. Ma preuve, c'est qu'elle est encore là avec nous, grâce aux images, en tout cas, à ses photos, mais aussi au film. Et puis... Si je n'étais pas persuadée de ça, je ne ferais pas de cinéma.
6: J'imagine bien, ouais. Le titre, il est beau ce titre, je trouve. La phrase vient d'elle, hein, de Fatma Hassona. Prends ton cœur dans ta main, c'est ça en fait, et marche.
7: Dans la main, marche, oui.
6: Il y a une poésie dans cette phrase. Elle aime la poésie d'ailleurs, elle en récite parfois.
7: Elle en récite, elle en écrit surtout. Oui. En fait, elle avait une belle plume. Enfin, belle, c'est pas le mot.
6: Une plume,
7: très fort. Oui. Très, ouais. Une sensibilité à la fois teintée de, pas naïveté, mais de simplicité, je dirais. Et donc, illusion, désillusion, enfin, elle était à la fois très jeune et très mûre. Et ça se ressentait à la fois dans ses photos et dans ses textes.
6: Ouais. Elle avait 24 ans, elle est décédée un petit peu avant son anniversaire, c'est ça?
7: Juste après.
6: Ou juste après. On est le 16 avril. Quand je dis décédée, c'est assassinée. Hein,
7: Elle a été assassinée, ciblée en fait.
6: Ciblée, oui.
7: Par l'armée israélienne, oui, tout à fait.
6: Voilà, elle aurait dû venir justement au Festival de Cannes, on en a beaucoup parlé à l'époque. Est-ce que, tout le monde vous a posé cette question, mais est-ce que c'est la sortie du film qui a précipité cette cible ou pas? Non, on n'en sait rien, on ne le saura jamais.
7: On le saura le jour où l'armée israélienne va ouvrir peut-être ses archives, je ne sais pas.
6: Elle avait fait des interviews, elle était connue quand même.
7: Elle commençait à être connue, donc en fait, c'est pas pour effacer une éventuelle responsabilité qui m'incomberait, mais honnêtement, je ne le sais pas.
6: Ouais.
7: Nous, quand le film a été annoncé, son nom n'a pas été divulgué. D'accord ? Donc il y avait mon nom et le titre du film.
6: Ouais.
7: On ne savait pas qui était dedans. Donc en 24 heures, je ne sais pas s'ils ont eu, mais en même temps, ils sont tellement
6: ils
7: bien informés que c'est possible. Mais elle avait aussi fait des interviews, effectivement, où elle parlait de sa façon de documenter le génocide de façon très véhémente.
6: Ouais.
7: Peut-être que c'est lié... En tout cas, écoutez, Israël, on n'est pas loin de 300 maintenant. Hein. On a dépassé les 250, 270 même, journalistes éliminés par l'armée israélienne. Donc, je pense que c'est tout à fait le modus operandi.
8: Tu m'entends?
9: Ouais, je t'entends, ouais. Il va falloir faire un peu de stratégie.

0: Sinon, je vais me retrouver au milieu de l'océan et on aura un gros problème.
1: Je sais pas, je pense que Loury n'est pas arrivé là par hasard dans ta vie. Tu le dis toi-même et je le pense aussi.
2: Moi, en fait, faiblir, c'est l'échec, en fait. Je peux pas mettre un genou à terre, en fait.
3: T'as pas fait tout ce chemin pour arrêter Sigrid Hutt.
2: Attends!
4: Qu'est-ce que je fous là? Pourquoi j'ai voulu absolument me confronter à ça?
5: Il y a une émotion,
6: Ah oui, il y a eu des émotions.
5: Très fortes. Hein.
6: Tout le film, déjà, d'être accompagné par quelqu'un qui n'est pas là, d'une manière ou d'une autre, de croire.
5: Ouais.
6: Croire à l'invisible ou pas.
5: Que vous ne nommez jamais, d'ailleurs.
6: Non.
5: C'est pour rendre plus universel ou...
6: Oui, c'était une volonté de ne pas mettre de visage ni de nom, parce que, d'une part, c'est mon histoire, mais j'avais envie de parler au plus grand nombre, et puis aussi de protéger la famille, protéger ceux qui sont encore dans un deuil, qui n'ont pas la même vitesse que moi, et puis oui, donner, c'était une vraie envie de faire une espèce de conte philosophique aussi, un trajet initiatique à travers le film, et donc on traverse aussi tout ce que moi je traverse réellement, et j'ai essayé de donner corps et que ce soit organique à travers le film.
5: Ouais. Et il y a même des choses presque didactiques, je trouve. On apprend plein de choses, l'histoire du GPS, l'histoire des ours, je sais pas, le fait que par exemple quand on est là-bas, le corps bouffe plein d'énergie, donc il faut manger beaucoup de calories, enfin faut prendre des calories, etc. Enfin.
7: Mais je pense que c'est important d'apporter aussi un regard sur le côté technique, même si c'était pas la volonté de Jérémy de rentrer trop dans le côté technique, mais il a su parsemer un petit peu.
5: Il y a un dosage,
7: avec des informations qui sont ludiques, ouais.
5: Ouais. Et du suspense aussi, parce que moi j'ai pas envie de raconter un peu ce qui se passe, mais il y a du suspense. On se dit qu'est-ce qui va se passer maintenant.
6: Il y a un rebondissement.
7: C'est un film d'action.
6: C'est un film d'action.
5: Et il y a un vrai ours. Il y a un vrai ours.
7: Le vrai ours, c'était un acteur.
6: Non, il y a des rebondissements.
5: Avec Lisa maintenant.
6: Parce que Loury suivait Loury.
5: C'est un peu votre faute. Si je puis me permettre.
7: Alors c'est pas une faute. C'est quand même moi je m'en suis suivi au script. Quand on m'a donné, un script au départ, donc je m'en suis tenu à ça. Et d'ailleurs, encore une fois, très bien écrit, Jérémy, bravo.
6: Merci, c'est ce scénario. J'ai écrit grâce à la vie.

0: BFC.
1: BFC.
2: BFC.
3: Bruxelles Fencing Club.
4: C'est un club d'escrime.
5: D'escrime.
6: Regarde de près. Allez.
7: L'escrime, c'est un sport de combat dans lequel on est armé avec un fleuret, une épée ou un sabre. Dans notre club à nous, ici, on fait uniquement du fleuret et de l'épée. Il y a encore une nouvelle discipline qui s'est ajoutée il y a quelques années, qui est le sabre laser, qui est dérivé des Jedi et autres. Et ça, il n'y a que quelques clubs qui le font en Belgique encore actuellement.
6: Un pied dehors. Dedans.
7: L'escrime permet d'améliorer la concentration des enfants. C'est une capacité de se concentrer, de trouver le bon moment pour agir. Ça permet également d'améliorer sa psychomotricité dans un premier temps. Et puis, au final, de progresser dans un sport qui est assez rigoureux, assez exigeant. Ça amène de la précision également et des raisonnements tactiques. On peut commencer l'escrime plutôt à partir de 8 ans, mais ça dépend toujours des enfants. Ça veut dire que tous les enfants ne sont pas pareils et il y a des enfants qui ont une capacité psychomotrice qui est meilleure à 7 ans et parce que l'escrime est un sport asymétrique et ce n'est pas toujours facile pour commencer. Par contre, il y a des clubs qui proposent l'escrime plus jeune, notamment par un système de ludo-escrime, où on passe beaucoup plus par le jeu pour les apprentissages des mouvements de base. Ici, on fait un mix entre le ludo-escrime et l'escrime traditionnel. Et alors, ça dépend un petit peu des groupes qu'on a. Quand on a plusieurs jeunes, suffisamment jeunes, on continue un petit peu avec eux le ludo-escrime plus longtemps. Et donc, d'année en année, on s'adapte un petit peu. Normalement, avant 8 ans, c'est bien de passer beaucoup plus par le jeu. On a deux fédérations, une fédération francophone et une fédération néerlandophone. Il y a des partenariats avec la NEPS pour les jeunes à partir de U11, U13.

0: fait des compétitions Jeune Lame du côté francophone et Vlaamscherenbond du côté néerlandophone. Donc c'est des petites rencontres avec des compétitions. Pour les U11 par exemple, tout le monde reçoit une médaille à la fin, et puis à partir des U13, U15, ça devient de plus en plus sportif, exigeant. Et puis après on a les circuits nationaux, U17, U20, les seniors. Au BFC, on a le champion de Belgique. Et ça fait des années que le champion de Belgique, il est chez nous. C'est soit un Stef, soit l'autre Stef, parce qu'on a deux Stef qui sont très forts et qui sont dans l'équipe nationale. Donc Stef de Greef et Stef Van Kampenhout. Actuellement, c'est Stef Van Kampenhout qui est champion de Belgique. Je pense que tous les deux sont maintenant dans les 50 meilleurs mondiaux. Peut-être 60, je ne sais plus exactement leur chiffre. Et ça va dépendre de la compétition qu'ils viennent de faire en Corée. Au BFC, les jeunes, donc on les amène en compétition, à toutes les compétitions CJL pratiquement, on a des représentants, on a des arbitres qui les accompagnent, et on a toujours un coach qui va les accompagner. Intégrer le jeu dans les apprentissages, c'est toujours intéressant, mais à un moment donné, il faut faire de l'escrime, vraiment.
1: Position préparatoire. Le salut. Garde de tour vers les parents et on fait attention à ses copains. Le salut en l'air, menton, terre. Très bien.

0: ça va, je deviens de... Je suis en Belgique depuis 2010 et j'ai 35 ans, bientôt 36 ans.
1: Je travaille dans les milieux d'événements, de théâtre, des spectacles.
0: J'étais dans un mouvement avec des amis, on peut dire un parti militant. Il y avait des amis qui ont commencé à disparaître et à un bout d'un moment, je savais que suivant, c'est moi. Il y a deux des amis qui n'ont toujours pas de nouvelles. Leurs parents, ils ne savent pas que leurs enfants, ils sont où. 100%, on sait qu'ils sont morts parce que le régime, il fait beaucoup de ce genre de trucs. Où il prend des gens qui font manifestation, n'importe quel âge. Il le prend, après, il le tue. Il y avait deux autres qui sont été en prison. Ils sont sortis après 5-6 ans. Ils ont été violés, ils ont été agressés, donc ils sont plus mes personnes. Et donc, mes parents, ils disent, écoute, tu dois partir. Mon destination, c'était Angleterre pour aller chez mes oncles. J'étais plus de moi, un an sur la route. Le parcours de Iran jusqu'au Turquie, et Turquie jusqu'au Grèce aussi, c'était à pied. Et à partir de Grèce, chaque semaine, j'ai essayé d'aller au report avec des différents passeports. Une fois avec passeport roumain, une fois avec passeport... vraiment plein passeport. Ils sont m'arrêtés, non, allez, sors au report, tu peux passer. Vraiment, c'était très rigolo. Et pendant 9 mois, j'ai essayé toutes les semaines. À la fin, j'ai trouvé un passeport polonais. Et le personne que j'ai trouvé son passeport, c'était mon sosie, quoi. C'était mon jumeau. Il était exactement comme moi, forme son visage, ses cheveux, vraiment moi, quoi. Après de ici, c'était plein d'aller à Zeebrugge. J'ai essayé de partir de là-bas pour vers Angleterre. Mais le temps que j'arrivais ici, j'avais plus d'énergie pour retrouver des passeurs, attendre. Et la façon aussi qu'ils m'ont expliqué, je vois que c'est très dangereux. Je dois aller dans l'axe de les roues derrière la camion. J'ai dit non, je ne vais pas jouer avec ma vie. Et à la fin aussi, j'avais pas plus de l'argent. L'argent que j'avais donné pour les passeurs et pour moi. J'avais investi 8 000 $ et de l'autre côté, j'avais 3 000 quelques € aussi.
1: Déjà, j'étais bourré. Dans l'avion, j'ai commencé à picoler. J'ai sorti de l'avion et ici, encore j'avais stress et j'ai pensé que c'est un peu comme Suisse, il y a la contrôle et tout. Et j'avais stress, qu'est-ce que je vais voir ici? Et j'ai continué sorti. À bout d'un moment, je vois que je suis dehors des aéroports aux Zaventem. Et ce moment-là, j'ai remarqué, ok, c'est bon, c'est fini. Ah, calme.
0: J'ai essayé de faire les demandes d'asile. Et là, c'est un autre parcours qui commençait. Vraiment, j'ai passé un moment compliqué et j'ai senti que... Ouf, tu as...

étranger, que t'as pas de valeur ici, y a rien. Et je voyais pas qu'est-ce qui va arriver pour moi. Après de 6 ans, ils m'ont donné une carte de réfugié, valable pour 5 ans, mais quand même, voilà, le nombre de réfugiés qui était derrière, quand même ça aussi, c'était une étiquette sur mon front, que je pouvais pas faire grand-chose. J'ai essayé pour un certain travail, juste parce qu'il avait écrit réfugié, ils m'ont pas accepté pour faire location de maison, de louer un appartement. Ils ne m'ont pas accepté parce que, ouais, mais monsieur, vous êtes réfugié. Vraiment, il y avait une vision très, très, très mal contre ça, que c'était leur droit. Depuis 2022, pas 3, j'ai la nationalité belge. Tout récent. Ouais, ça a pris quand même 14 ans pour pas avoir ça. Que je suis évolué à Bruxelles, il y a plein de choses qui changeaient. J'imagine que d'abord j'ai appris une autre langue que je parlais pas du tout avant. Dans mon caractère aussi, il y a plein de choses qui est changé. Quand j'ai vu ma famille, moi je le sens pas, mais quand même ma famille me dit, ben écoute, tu es européen maintenant. Je disais non, écoute, je suis comme avant. Non, il y a des choses qu'on le sent que tu es pas comme avant. J'ai appris aussi de passer sur des choses et de pas regarder de l'arrière. J'ai passé des moments vraiment compliqués et maintenant je ne le regarde pas. Plein de choses que j'aime bien à Bruxelles, les premières choses, c'est la diversité. Il y a plein de différentes cultures qui, ici à Bruxelles, c'est chouette. Tu ne sens pas que tu es vraiment étranger ici. Après, j'aime toujours la vie de lui. Quand tu sors, même à 2-3 heures matin, tu trouves des endroits qui sont ouverts. Et après, il y a beaucoup plus de chances pour faire des activités, surtout dans les...

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1: C'est Redan Boy. Le meilleur en attaque comme d'habitude.

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